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3: 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bi thème am solo le comportement des sénégalais le sénégalais et son comportement je ne crois pas que on doit fixer ça seulement à l'extérieur au niveau de la diaspora mais parce que dans le thème spécifié où nous prendre le théâtre à l'extérieur ou à l'intérieur donc je vais essayer de globaliser parler du Sénégalais à l'intérieur comme du Sénégalais à l'extérieur et l'illustration du Sénégalais à l'extérieur de certains Sénégalais à l'extérieur donne-nous une vidéo du Rwanda en fait est-ce que c'est parce que c'est un Sénégalais ou bien parce que juste c'est les jeunes qui font cela de tout bord que mon ex Sénégalais mon ex Gambien mon ex qui une fois dit qu'elle ne langue nga def lo xamni ni bu ndo vidéo li nga xamni li nga def bu jikoy nit donc mais à l'intérieur du Sénégal fofu la doy wax parce que fofu ce sont les Sénégalais entre eux et ñun suñu génération bi am nañ ci wal mais ñi fi du bes ñi fi nek les millénaires oh c'est extrêmement grave très très très 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peuvent être les conséquences parce que ñi buñu maggé am d'abord est-ce que dinañ am luñ leen yaré xel mo xamné ak xam xam bo xam dinañ mëna yar ak famille dinañ mëna téy soxna yoy yoy yépp day daal 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Donc spécifiquement, du diaspora avec, mais le Sénégalais, dans sa globalité, moi, je vais analyser ça. Donc, pour ça, après cette introduction, de dire que je vais globaliser. Mais cette globalisation du single out sénégalais, mais cette jeunesse et l'histoire, l'évolution de l'humanité, nous avons accès à ce que nous avons fait. C'est le monde. Mais le monde, nous avons dit, l'éco couleur, les nouvelles technologies. Les nouvelles technologies, environnement direct, mais dañuy roy ci lepp lu nekk ci adna, parce que adna bi lañuy gis à travers leur phone, leur téléphone. Moi j'ai vu des gens yo xamné ni nous la neex lañu solo fi aux États-Unis, des immigrants et particulièrement des Sénégalais. C'est tout des watch. Bon, li ñu woné ni man dama ko gis ay Sénégalais yu jaar ci souf turnstile pour bourrer dem jël li train. 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Des immigrants, ce sont les plus jeunes qui viennent juste d'arriver. Mais ils disent espagnol, ils disent toi, ils disent noir américain, ils disent pourquoi pas nous. Nous sommes là. Donc, leur environnement et leur éducation, d'autres bas, ils ont une famille, mais ils ont un téléphone, ils ont un téléphone. Si vous avez un téléphone, vous avez un téléphone. Si vous avez un téléphone, vous avez un téléphone. Vous avez un téléphone, vous avez un téléphone. Vous avez un téléphone, wala di def ay yo xamni ni di badax wala ñun ñoy dañuy jël souci di badax ak yoy lool mo doon suñu fop wala bok bu fekke ni lool lepp amul ñu tégal ñu ciép nañ tan leen ko wala 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téléphone et les réseaux sociaux ñom ñoy yar xalé donc le sénégalais est un habitant de la terre donc fait partie de la communauté mondiale de la communauté des jeunes du monde donc leur comportement n'est pas un comportement qu'ils ont copié ci wayjuri qu'ils ont copié ci cet environnement direct mais ils ont copié ça ci jeune yi fini jaar donc lool ci fin ou intervention dina woné fan lañ jëm dis-moi comment se comporter je te dirai quel est ton avenir. C'est de nous voir avenir Sénégal, mais l'avenir de ce monde, pendant que nous avons dit, ce tout. Parce que ce qui est tout, c'est moi qui bourre, nous avons dit, un train, déjà, tu es sur le turnstile. Non, du lol, c'est bénin, du dar. Mais là, tu vois que, nous avons dit, d'abord, l'utilisation de la drogue. Drogue, alors ça va, salam alaikum, père, n'est-ce pas? 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Boy, les jeunes et les Sénégalais globalement, parce qu'on ne parle pas de la, je ne vais pas spécifier seulement les jeunes, parce que parmi ces jeunes, il y a ceux qui ont grandi et qui continuent à faire la même chose, comme les Américains, comme les Espagnols, comme les Européens et autres. Donc je vais essayer de globaliser le thème, mais d'extendre le thème au niveau mondial. Mangi del soir. Wow. Donc del soir, on a un thème aussi spécifié où nous, dans les jeunes, ou les magni là. Les Sénégalais, les Noirs. Donc, tu manques aussi, je trouve, de la positivité. Parce que nous n'y arrivons pas. ci daara yi lañu génné ci école yi véritable école la waxuma école lu légui pop lañ leen ki plus ñom mag ni le nombre ou le pourcentage mag ñi nga xamné de 30 à 60 ans 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l'éducation ñom ñoo nek au sommet aujourd'hui parce que ñom dañu roy baye ak ni jaye ñun nekkon sénégalais c'est de grands intellectuels c'est de très grands intellectuels jusqu'à récemment tous ceux qui sont sortis sont des gens qui excellent dans leur domaine et même du point de vue comportemental sénégalais aussi ñu baye xel la ci sen environnement ñu baye won xel la ñu ci sen environnement cela n'était pas dû aux réseaux sociaux parce que les réseaux sociaux se sont développés dans les années 2000 ils ont commencé à développer ci ni mu mel ni mais c'était une éducation académique lañ 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sénégalaise est une éducation parfaite pas à 100% mais parfaite ñun nit ñi yaré ñun ñi ñep c'est des éducations nous aimons le savoir mais demain des groupes ñu melne comme Allo Dakar et qui dans quelques années d'autres donnent des groupes ou des forats de discussion mais day nek ay yenen lañuy def yenen te commencé na xaw ay Dakar ay groupe WhatsApp yo xamné ni day regrouper ay gor jigen 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aujourd'hui qu'est-ce qu'il faut faire parce que nous cherchons une solution un gars sénégalais qui doit représenter son pays par exemple qui est l'ambassadeur de son pays en Italie, en France ou ailleurs, nous gis ko te Sénégal dafa nekh xamé quoi dafa nekh xamé parce que dañuy ñuul ñol bon ñom ak soudanais ñom ñoo gëna ñuul ci Afrique ñom ak soudanais donc Sénégal gambien ak soudanais dañoo 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leur comportement Sénégalais ke nek mag nga nek xal goor jigen leur comportement mais Sénégal lañ ko wara commencer et essayer de faire le maximum possible pour orienter les réseaux sociaux. Et le gouvernement peut le faire et beaucoup de gouvernements sont en train de réfléchir par rapport à TikTok particulièrement et certains réseaux yo xamné ni de femmes duñ ko téré mais amna yo xamné 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top ka le pays du Topka, le pays du Bohamini, Amul, il n'y a pas en fait de moralité actuellement chez ces jeunes. Bon, il y a quelques exceptions, mais monotoul, il n'y a pas de solution possible. La seule solution, c'est que le gouvernement bloque l'internet. À cause d'un groupe, nous punir tout un pays. Non, l'orgueil, c'est-à-dire, il faut que nous commençons à censurer. L'internet au Sénégal. Beaucoup de pays ont réussi cela, comme en Iran. L'Iran n'est pas un exemple. C'est l'un des pays les plus fantoches au monde. Qui réussit le bon qui a de nobles bocs, les mots là. Mais que faire? Ils ont fait ça pour bloquer les gens qui ont des informations. Des fois, en Chine aussi, il y a cela. Dans certains pays, mais c'est surtout des pays qui ne sont pas des exemple. Chine, Corée du Nord, Iran, d'un exemple, parce que Iran le yoham ni dirigé réellement d'un nip. Mais maintenant au Sénégal, qu'est-ce que nous devons faire? Moi, je crois que ni un petit lignoir de moi TikTok, créer un TikTok sénégalais ou bien censurer TikTok il joue à l'extérieur, nous bloquons comme un TikTok au Sénégal, mais un TikTok Sénégal aussi beaucoup de fait, il y a les Topka aussi, agioy. Donc, moi je crois que nous avons, pour contrer cela, nous devons utiliser aussi les nouvelles technologies pour faire l'or. Et il y a des gens qui sortent des universités, bon, donc, ils sont très calés en qui. Ça va comme nous avons TikTok, Telegram, nous avons régler. Parce que nous tout là, nous avons Internet, nous tout. Man, ça va me dire, méthode Clarlon, radio scolaire, gis comme ordinateur ça dañu ko def c'est les 2 millions yi lañu commencé di gis ay ordinateur ay affaire yi bon donc moi je crois que n'essayons même pas de qui c'est au gouvernement ni nek à l'extérieur ñoñu kenn mënu leen dara mais à l'intérieur il faut essayer de censurer TikTok au Sénégal c'est tout simplement cela kep ku ki di saga di def ay affaire yi bon ñu censurer là c'est tout simplement cela mais préparez-vous pour riposter ci ñooñu diko def c'est qu'il faut pas leur laisser la place à ces gens là nga xamné ñom ñoo nek ci TikTok 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Mais c'est comme ça, si on les laisse quand on dit qu'il y a des jeunes... Non! Il faut censurer cela et donner l'espace à ceux qui comprennent que les gens doivent développer, que les gens doivent avoir un idée. Ils doivent nous riposter, si on doit le faire, comme ils savent, d'autres doivent le faire. C'est simplement cela, une revanche nationale. Je vais dire cela. Wow, dis-moi les filles, c'est ma intervention. Ah, bah, mon problème, je m'emmène à la tête. Thème, pourtant, c'est important, c'est ce qu'il est, mais... Anyway, les gens sont tellement lundi, ni ni d'ailleurs busy, agréable. 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

Parce qu'il faut que j'aille à côté du quoi. Mais, fait que bon, alors, il est capable. Mais, alors, il est capable. Il est capable. 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Il est capable. Il est capable. 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
1: 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fait plaisir bon moi je dis toujours ce que je pense limay fil la ki quoi moi abdou peut me faire cela bon c'est normal pour moi c'est normal que abdou apprécie mais yo venant de toi venant de Modou 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mais yow mom c'est quelque chose de d'exceptionnel pour moi et je t'en remercie beaucoup. Je crois que les autres vont me comprendre et vont essayer de faire de même quoi, que je ne suis pas en fait quelqu'un qui est en train de dénigrer ou autre chose. Je suis juste là moi-même, next à ma bop. Des fois ça heurte, des fois c'est bon. Mais ils disent what ils disent. Je dis thank you.
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1: 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Il y a une déclinaison de mon identité en tant que démocrate et républicain. Il y a eu les dernières manifestations avant-guerre. Il y a eu 3400 réunions. Donc, sous fait qu'il y a eu fustigé Macky Sall à 80 morts, là-bas, ils ont tué 3400 Iraniens. C'est le gouvernement iranien, les gardiens de la révolution qui ont fait cela. Donc, ne serait-ce que cela. Il y a eu un moment où je me suis détourné de Tembi. 3117 ou 3400. Et lolu ñom moy bilan gouvernement bi, mais bilan organisation non gouvernementale fa nekkon, c'est entre 3500 et 6000 morts en Iran. Gouvernement bi len ray, la police, les militaires, les gardiens de la révolution ñom ñoko dem. Donc si tu es sénégalais, tu fais 80 morts, ça veut dire que tu vas crier au scandale avec 3000 ou 4000 morts. Lolu tax. Et depuis lors, moi je ne suis pas en phase avec ces gouvernements, les gouvernements chinois, russes, les gouvernements iraniens, haïti. Non, je ne suis pas en phase avec ces gouvernements. C'est tout simplement cela. Bon, je me battre pour véritablement la liberté des populations et que les peuples, les noirs, ne les connaissent pas, ne les rayent. Donc, c'est ça mon problème. 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
7: 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Non, 70 villages. Je ne sais pas si je suis en train de Argentine, Hollande, final. Au Pakistan. Je connais le Pakistan. Donc, je ne sais pas si je suis en train de faire ça. Je ne sais pas si je suis en train de faire ça. Mais je ne sais pas si je suis en train de faire ça. Je ne sais pas si je suis en train de faire ça. Je ne sais pas si je suis en train. Après, nous avons encore vers les années 80, 81, 82. Dans les années que j'ai mis, j'ai eu beaucoup de grève. 82, là, je suis venu. Là, je suis venu à la grève. Mais ça va être. Je suis venu à la grève. Je suis venu à la grève. Je suis venu à la grève. Je suis venu à la. En tout cas, je suis fort de que j'ai mis qui c'est comme barreau. Je suis fort de que vous venez de traverser, je suis rendu pauvre. Par exemple, pour me dire les bus, pour me dire quoi, je suis rendu les padois. Parce que j'ai mon nom, pour le nom de qui, c'est un quartier pour vous, c'est un millionnaire comment. C'est millionnaire, xar yalla ak mom mo nekkon ci le millionnaire ba ci millionnaire mo nekkon à gauche xar yalla nek à droite akou da la xamni xam je pense après ça gaay dañ ko tejon xam da ni gaay je pense que je mon habitude gaay rien tabax paré mu ñu écraser lepp c'est en 82 quoi ba may fatou bu baax ba ndess. Mais il faut que vous alliez voir ce que c'est grave. Je ne sais pas. Mais vous voyez, il y a un ancien gars. Il y a un manga. Vous avez dit que vous avez 94 ans. Mais vous avez 88 ans ou 86 ans. C'est un plaisir.
8: 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français du néocolonialisme amba les agents de la 5e colonne workat yi
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10: Feu Shérif Orphan Bessir Sonko, fier de son petit-fils. Président Ousmane Sonko, chef du PASTEF, chef de guerre émérite, leader charismatique et fierté de tout un continent et de sa diaspora. Malgré tous les dangers parmi lesquels on peut citer complots, menaces, médisances, injures, tentatives d'assassinat, fausses accusations, entre autres, auxquelles il fait face tous les jours. Ce grand homme béni n'a jamais cherché à courber les chines devant un système France-Afrique dont sa puissance destructrice n'est plus à démontrer. L'homme du jour, toujours droit dans ses bottes, debout, la tête haute, dégageant une fière allure, marchait au pas cadencé entre deux feux ardents et nourris. Provenant des crépitements des arbres et des lacrymogènes que lançaient sans arrêt les défenseurs et protecteurs du système France-Afrique. Le président Ousmane Sonko, gardien infatigable de la révolution inédite, est le principal héritier. En sa qualité de petit-fils de Shérif Orphan Bessir Sonko, un homme de défi, doublé d'une qualité de visionnaire hors pair. Ce grand-père mystérieux aura transmis à son petit-fils tous les secrets qu'il détenait si jalousement. J'en appelle ici à l'opinion nationale et internationale pour leur faire savoir que la seule protection qui vaille est celle de Dieu, que la seule reconnaissance qui vaille est celle de Dieu, que la seule victoire qui vaille est celle de Dieu, que la seule confiance qui vaille c'est envers Allah, que le seul jugement qui vaille est celui provenant de Dieu. Toute victoire est nulle et non envenue, excepté celle proclamée par Allah subhanahu wa ta'ala au profit de son élu. Qui ose refuser au président Ousmane Sonko, leader incontesté des masses populaires sénégalaises, africaines et de la diaspora, ce grade si élevé que notre créateur lui a décerné. Ndiapoligé.
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1: 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une alliance économique et politique permettant de renforcer famille bi ndax famille bay mag nek clan bi ñu ne kon il faut que ñuy sey te ku jël ben jigen yow rek lay nekkal gor gu jël ab jigen goor 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énergie dafa bari ñu né non may lañ leen ben ba ci ñaar ba ci ñett ba ci ñent tu as le choix ne réalisant pas ci côté yoy kene les femmes aussi ont des énergies extrêmement avancées poussées mais ñom 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Donc c'est ça l'histoire du mariage. Comme que c'est une alliance économique et politique, en fait l'expansion de l'économie et les orientations économiques changées, bon bon dit li ci lolou lay dugg ci magnat. En temps, donc je vais dire que je suis contre la polygamie pour beaucoup de faits. 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Donc, man, d'emblée, je ne suis pas pour la polygamie parce que je veux être honnête. Nous avons dit que nous arrangeons, nous avons dit que nous avons dit parce que nous avons dit que nous mais quand nous avons dit que nous avons tu dois leur dire que le mariage n'est pas une fin en soi. Nous avons dit que nous avons dit que non, non, le mariage n'est pas une fin en soi. Mais nous avons dit que nous avons dit que nous il faut faire un choix. Si tu choisis une religion, tu choisis en même temps ses lois. Mais ces lois ne te doivent le pousser à accepter l'inacceptable. Moi, je suis contre la polygamie. La polygamie, je suis contre. 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Qui est donc bagatelle? Dem dil kenen ñeu andi ko bu toge ci yow ci ñaari fan ci neeg bi dem ci neeg bi sachant que ton mari est en train de d'avoir du plaisir avec une autre femme nañ ko de ko connect di set sa bop ne ko connect di set et lisez moi une longue lettre une si longue lettre de Maria Maba comment la famille de Maudoba a été détruite par ce que le gars a fait. Comment la famille de Aïssata, la bijoutière, a été détruite mon mère n'était pas lui n'est qui poudre. Lui n'est ganglion yi djok ci poudre. Digue nous bari dañ ko am Sénégal parce que elle souffre en silence. Chaque fois que nous se bat, nous djel corpagn dor len ñu delouat dans les rangs. Ne ko connect cette wayjuru digen. Des moments tu la trouves dans sa chambre en train de pleurer. Mais dou la ko wax. Parce qu'elle s'est engagée et la société s'est engagée pour donner les plus mal. Yes. T'as des aïe ou mon fils qui s'attendent à la aïe. C'est le sagal quoi. Sagal. Nous devons continuer à faire des choses. Nous devons faire un empêtel. On l'accepte ça comme l'esclave qui accepte d'être un esclave. Marie Delsoua.
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1: 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Faisons cela, acceptons cela en silence, sachant que la société est une société bo xamné ni amul benn équité. Amul benn équité. 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Nous ne l'accepterons pas pour nos filles. 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yaay la aw yaay la aw du ben yaay jabar la ya nous tous nous avons des tentations nek keur nek ak sa ben jabar des fois tu passes à côté tu vois une dame fraîche vraiment dënd bi baax lepp baax ginaaw 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keep it for yourself ce trondok say ñëkke ak say yépp keep it for yourself tu es en train de tricher avec la société keep it for yourself non lañu dafa jigen ni tay ji da ngay dem ki on les a bombardé les femmes là on les a bombardé de propagande sociale ba ñom dañuy wax man légui ñaaré la mu gënal nek ñaaré mu yeah prendre la place d'une autre femme qui s'est sacrifiée pour la maison le tol fekk 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entre les femmes d'une part et tout ce qui tourne autour des femmes bala ñoo dugg àjjana ak ay safara ak yooyu les femmes ont des questions à poser à la divinité qu'est ce qu'on a fait. Qu'est-ce qu'on a fait pour mériter cela? Ñoo xam ne nii goitre la ñuy am génn ci àdduna à cause de cela c' est Dieu qui doit les juger ou c' est eux qui doivent juger Dieu. 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On ne peut pas justifier cela. 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what ces gens sont omnibulés par le sexe le libido jigen bi bo bu la dara dalon day tok xaar jigen ñe gëna nek gor fouf ñu gëna nek gor parce qu'il y a des circonstances yu dal ci sen kaw ñom ñom buñu 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Pourquoi tu ne peux pas accompagner ta femme? Le fait d'aimer sa femme, ce n'est pas seulement des relations sexuelles, mais d'un coup de bec. Comment on peut dire que moi j'aime deux femmes, trois femmes? Comment on peut dire que moi j'aime deux femmes, trois femmes? Je dis que j'aime ici, je peux pas le faire. Je ne peux pas le faire. Je ne peux pas le faire. Je ne peux pas le faire. Je ne peux pas le faire. Je ne peux pas le faire. Je ne peux pas le faire. Je ne peux pas le faire. Je ne peux pas le faire. C'est la vérité. C'est la vérité. On ne peut pas justifier cela. Maintenant, Magni, c'est pourquoi j'ai commencé par des alliances économiques et sociales au niveau des empires, au niveau des gens qui sont des avant-gardistes. Ils font cela pour rassembler le maximum de personnes pour que nous nous disions que nous avons un peu de temps. Mais nous, nous avons un peu de temps. 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dois cultiver et di dello xel bu xam nga li tax nit di bëgg. 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se marier mais tu es au Sénégal ta femme est au Sénégal et même cela ça pose un problème bo xam dañ ci del soir ci conclusion mom moy l'immigration. Et les chia di ngi def ben affaire bo xamni ni mom est-ce que c'est une solution mom moy mariage de plaisir moy bo touké de jouissance bo touké am nga mën nga tak kenn boy dem nga fassé ko kok bo fa bayé dom nak ci mom so dans deux fois lolu ci véritablement conclusion suma déggé lo xam war na ci mën développer plan guys je vous dis tous je suis contre la polygamie. 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
1: 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comme une fleur un arbre boko arrosé day mag mais bo noppé arrosé ko day danu qu'est-ce que c'est arroser cette fleur par rapport à l'amour que tu as pour une femme la communication il y a des signes, des codes entre yow ak sa jabar yo xam yeen ñaar da ngay mën ngeen tok ci jooni nit bu la xolé nga xam limu wax yo boko xolé mo xam li nga wax ça fait partie de l'eau qu'on doit verser sur l'amour. 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La satisfaction sur le plan sexuel, l'habitude que tu as avec ta femme, benen nit mënu ko def ci yow. 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Je monopolie sa culture quoi? C'est un jeu de société. La famille n'est pas disloquée, mais la famille est mise dans une situation de compétition qui monopolie. Jouer carte, avoir les mêmes goûts du point de vue des films. Tu cultives ça juste bi mu tougué say lox. 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No, that's not true. Dañuy wax rek ils ne veulent pas verser de l'eau à cette fleur pour permettre à cette fleur de s'épanouir. 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J'ai vu des gens à 80 ans jappanté loxo di dem. Je l'ai vu ici aux États-Unis. 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Roméo et Juliette c'est trop blanc duñ ci wax. 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Donc mais c'est tout ce que j'ai à dire par rapport à cela coloré par quelques phrases yo xamné ni au moins du moment sama xol bi di jeex parce que chaque fois que je parle de la polygamie c'est comme si dañ may poignardé wat. Donc mon choix c'est la monogamie et la monogamie seulement et di wax ni ñi koy def aussi ils sont pas responsables ils sont dans une société bo xamné ni loolu lañu teggé loolu lañu maggé loolu lañu ki donc duñu ay nit ñu bon ils ont fait leur choix je respecte leur choix mais pour man l'équité se trouve à un homme une femme djeregen djep.
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1: 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polygamie tout le monde c'est pas le fait d'être polygame qui donne l'expérience mais c'est le fait de vivre dans un milieu polygame qui te donne cette expérience. 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c'est comme les gauchers mais dañu ñew ñu prévoir lepp pour les droitiers du point de vue religieux et lekk ci amagn baxul lekkal sen day jor defal ni defal na les gauchers et les hommes nous vivons dans une société patriarcale société bo xamni ni goor moy bour moy lepp lepp lu fi am mom mo koy jariño te ken mom du ko jariño c'est tout simplement ça jerejeuf
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1: 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Alors je suis allé trouver ma grand-mère, lui expliquer la situation. Mais parce que ay param amuñu. Parce que dans les villages, la richesse de tes parents détermine ta position dans la famille, dans la hiérarchie des femmes. 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nous pouvons en profiter mais est-ce que lolu dal suñu xel est-ce que seen xel dal na ci gis suñu mama ñu di len def lolu dans une famille polygame sa grand-mère sa grand-père amuñu dara nek ñu newlé tu es isolé dans sa chambre tu es isolé dans ta chambre il sait sa pa bi tepp ay bi ci yow gay réfléchissez pensez à vos mères à vos sœurs kenn mën ta yamalé ay jigen mom kenn mënu lé da yamalé wax la 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man ça va aw jam mang li ziar bu bax di rafet lo wéccé bi ñu wéccé ni pour wax na yow tu as une position tu jouis de ta position parce que tu es polygame tu es presque CDAO parce que dans tout état de l'union am nga fa soxna wala am nga fa waxale way ou bien yang fay labat dara même tu peux t'appeler union africaine mais ce que je veux te dire mon moni tu essaies de te justifier ne ko ci dig bi di xol à droite et à gauche et peser les pour et les contre et même si tu avais vu cela il y a certaines nuits tu es à l'extase da ngay bec parce que da ngay soppi di ki ak yoy djel avion dem Tchad dem 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Il ne dit pas que la femme c'est le bonheur. La femme c'est le bonheur parce que beaucoup de polygames, ils croient que le bonheur réside dans la multiplication des femmes. Dans la multiplication des femmes. Non, Diam. Diam, il y a un le juger. Parce que il y a des juges, il y a des tibis, il y a des gens qui sont en train de faire. Il y a des gens qui sont en train de faire, il y a des gens qui climatisent comme ils sont. 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Mais man dama tek yep, j'ai la possibilité de l'avoir, je suis un homme comme les autres. Mais je me suis dit que ne man douma ko juger à partir de mon bonheur sur le lit conjugal. Mais à partir de la société, nos mères, nos grands-mères, nos sœurs, etc. Chaque matin, tu vois nos sœurs se réveiller. Un nouveau jour de calvaire. Tourner la tête et essayer de faire le maximum pour sourire ce wujou. Pour sourire de tous les efforts hypocrites imposés par la société. 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Donc non me dites pas wujju ay bokku wërseuk la, il faut dof yoy. Donc, Diam, tu ne peux pas être juge. Tu ne peux pas être juge. 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Mais ces paroles ne sont pas des paroles d'évangile. Dama wax sama xalaat rek ak yeek yeek, c'est une très longue histoire. C'est une très longue histoire. Mais ku ci nek rek da ngay wax selon yow sa expérience dans la vie. Donc je ne critique pas, je ne fustige pas les gens. Je critique et fustige la polygamie, pas les polygames. Pas les polygames. Je fustige la polygamie. 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Mais je crois que c'est trop tard pour moi. Trop tard pour accepter cela. Pas pour tourner le dos au polygame, mais pour tourner le dos à la polygamie. C'est une très longue histoire. 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Amna ay période bien avant, je n'étais pas conscient de tout cela. Mais ça a pris du recul. Tu l'as conscient que effectivement c'est un combat que nous hommes, nous gorni, nous ñoko wara diriger. Dien ñu duñ dugg diko wax, duñ fa dugg parce qu'on les a mis dans les conditions de inertie le ñen mel. Manam inertie sur le plan mental. 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Donc nous, nous devons aider nos sœurs, nos mamans à véritablement comprendre que nous

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0: 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L'avocat est venu pour défendre une position. 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
5: 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On est général de le parasitis. Ah, mais il fait que j'ai bon début de l'embang. Ah, mais il y a un peu de temps, il y a un peu de temps. Ça va, on est là. Je suis un peu de temps, je suis un peu de temps. Je suis un peu de temps. Inch'Allah, de nous, Jabziz, de nous, Ivan Marik, de nous, Jamayala, de nous, Jibisi, Jibisi, au Mayakan, au Yam, Yangam, au Nagabangam. Vraiment, c'est pas un gagnant quoi. Le général Tchom, général Issa, général Bejan, général Papis, de nous, Foyer, les Yarbach, de Goldey, les Yaray, de nous, Mbegay, Mbem Tembi, Denis Papakan, en vacances au Sénégal. 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

mais cette chanson, je la dédie à Matt Evans, mais aussi à ma soeur, qui est là, Antababakar Ngom, honorable Antababakar, à M. Issa Diak. C'est mes frères et sœurs. Babakar Ngom, c'est mon papa.

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